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1: At 7:30 p.m. Central Daylight Time Monday, Environment Canada has issued a tornado warning for Westman, Manitoba. Extra care and attention should be exercised in and around the following localities: Pilot Mound, Pembina and Lorne. Environment Canada meteorologists are tracking a severe thunderstorm that is possibly producing a tornado. Damaging winds, large hail and locally intense rainfall are also possible. Take cover immediately if threatening weather approaches. Please consult local media for more information.
2: À 19h30 heure avancée du centre le lundi, Environnement Canada a émis une alerte de tornade pour Westmont ou le Manitoba. Une attention et des précautions additionnelles devraient être exercées près et autour des localités suivantes Pilot Mound, Pembina et Lorne. Les météorologues d'Environnement Canada surveillent un orage violent produisant possiblement une tornade. Des vents destructeurs, de la grosse grêle et de la pluie intense par endroits sont aussi possibles. Mettez-vous immédiatement à l'abri si un phénomène météorologique menaçant s'approche. Veuillez consulter les médias locaux pour plus d'informations.

At 7:30 p.m. Central Daylight Time Monday, Environment Canada has issued a tornado warning for Westman, Manitoba. Extra care and attention should be exercised in and around the following localities: Pilot Mound, Pembina and Lawn. Environment Canada meteorologists are tracking a severe thunderstorm that is possibly producing a tornado. Damaging winds, large hail, and locally intense rainfall are also possible. Take cover immediately if threatening weather approaches. Please consult local media for more information. Addis 9 Ashtota avancé du sort le lundi, Environnement Canada a émis une alerte de tornade pour Westman au Manitoba. Une attention et des précautions additionnelles devraient être exercées près et autour des localités suivantes: Pillow Mound, Pembina et Lawn. Les météorologues d'Environnement Canada surveillent un orage violent produisant possiblement une tornade. Des vents destructeurs, de la grosse grêle et de la pluie intense par endroits sont aussi possibles. Mettez-vous immédiatement à l'abri si un phénomène météorologique menaçant s'approche. Veuillez consulter les médias locaux pour plus d'informations.